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2: Bonjour à tous. 59 interpellations sur l'ensemble du territoire, dont 2 pour le feu en forêt de Fontainebleau. Annonce du ministre de l'Intérieur Laurent Nunez aux 20h de France 2. Le feu s'est déclenché dimanche en fin de journée. Plus de 1200 hectares ont été parcourus par le foyer principal. Il pourrait avoir une origine volontaire, a estimé le ministre de l'Intérieur. Les autorités ont prévu que les responsables de tels sinistres, volontairement ou par imprudence, feraient l'objet de poursuites pénales. Pedro Sanchez appelle, lui, à un grand accord européen. Le président du gouvernement espagnol a appelé hier à un large accord face à l'urgence climatique à l'occasion de sa visite au poste de commandement avancé de l'incendie de forêt qui a eu lieu en Andalousie. Le changement climatique tue, a-t-il également averti, avant de souligner que cela représente un immense défi pour le continent. Un bilan provisoire de l'incendie fait état de 13 morts, 23 personnes portées disparues et près de 7000 hectares ravagés par les flammes. Dernier 14 juillet pour Emmanuel Macron en tant que chef de l'État. Il arrivera sur les Champs-Élysées à 9h50 avant de passer les troupes en revue, puis de présider la cérémonie. Hier, le chef de l'État avait annoncé son traditionnel discours aux armées depuis l'hôtel de Brienne à Paris, siège du ministère des Armées. À cette occasion, il a assuré que la France est prête à défendre la liberté et le droit au prix du sang s'il le faut, tout en réaffirmant sa volonté de poursuivre le réarmement du pays. Des commémorations à Nice aussi, 10 ans jour pour jour après l'attentat du 14 juillet sur la promenade des Anglais. Un hommage national est prévu en fin de journée, présidé par Emmanuel Macron. Une minute de silence sera observée en hommage aux victimes de l'attentat de Nice avant le match France-Espagne. Et puis retour de la grande boucle aujourd'hui, les coureurs du Tour de France reprennent la route aujourd'hui à 13h. Une deuxième étape de 166 km entre Aurillac et le Lorient. C'est le Slovène Tadej Pogacar qui s'élancera avec le maillot jaune. Une journée qui se fera encore sous la chaleur. Bonne matinée.
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2: Bonjour à tous. Plus de 800 sapeurs-pompiers mobilisés sur l'incendie de Fontainebleau. Le feu a continué sa progression cette nuit. Il a parcouru au total 1300 hectares en seulement 24 heures, 1900 sur tous les foyers confondus. Symbole de l'ampleur exceptionnelle de l'incendie, 4 canadairs ont effectué 187 largages d'eau dans la journée d'hier. Ils étaient 600 soldats du feu engagés sur l'incendie cette nuit. 32 000 hectares ont déjà brûlé en France. Un chiffre d'ores et déjà plus élevé que l'ensemble de la saison des incendies en 2025. Deux personnes sont suspectées d'être à l'origine du feu à Fontainebleau. Elles ont été interpellées. Pedro Sanchez appelle à un grand accord européen. Le président du gouvernement espagnol a appelé hier à un large accord face à l'urgence climatique à l'occasion de sa visite au poste de commandement avancé de l'incendie de forêt en Andalousie. Le changement climatique tue, a-t-il déclaré. 5 Britanniques, 3 Belges, une Française et un Espagnol font partie des 13 victimes de cet incendie, ont annoncé les autorités. En France, 26 départements placés en vigilance rouge canicule aujourd'hui. La vague de chaleur régresse petit à petit. Depuis hier, 11 départements sont passés de la vigilance rouge canicule à la vigilance orange. Mais 58 départements resteront en vigilance orange à partir de midi. La sortie de la totalité des départements en rouge est prévue demain à 6h. Dans votre actualité aussi, des commémorations à Nice, 10 ans jour pour jour après l'attentat du 14 juillet sur la promenade des Anglais. Un hommage national est prévu en fin de journée, présidé par Emmanuel Macron. Une minute de silence sera observée en hommage aux victimes de l'attentat de Nice avant le match France-Espagne. Une forte mobilisation policière pour assurer la sécurité du défilé du 14 juillet. Selon la préfecture de police de Paris, 7000 policiers et gendarmes seront mobilisés, 5000 effectifs de la préfecture, 2000 policiers et gendarmes issus d'unités de forces mobiles et 2000 sapeurs-pompiers de Paris seront sur place. Et puis les coureurs du Tour de France reprennent la route aujourd'hui. Une étape entre Aurillac et le Lioran. Bonne matinée.
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2: Bonjour à tous. Les chiffres alarmants de l'incendie en forêt de Fontainebleau. La forêt est ravagée par un incendie. 1900 hectares sur les 25 000 que compte le massif, dont 23 000 de forêts publiques gérées par l'Office national des forêts, sont parties en fumée. Son ampleur exceptionnelle a rendu indispensable l'engagement d'avions bombardiers d'eau, une première en région parisienne. Une vigilance rouge pour canicule qui se poursuit aujourd'hui pour 26 départements. 58 départements resteront en vigilance orange. Parmi eux, les Alpes de Haute-Provence, les Hautes-Alpes, l'ensemble de la Corse ou encore le Gard et la Lozère. 98 départements sont concernés par une mise sous surveillance pour cause de sécheresse. Dans votre actualité aussi, un 14 juillet placé sous le thème du réveil stratégique de l'Europe, le chef de l'État a prononcé hier son traditionnel discours aux armées et a assuré que la France est prête à défendre la liberté et le droit au prix du sang s'il le faut, tout en réaffirmant sa volonté de poursuivre le réarmement du pays. 35 pays de la coalition des volontaires qui réunit de nombreux pays européens en soutien à l'Ukraine seront présents aujourd'hui. Le président de la République qui assistera aussi à l'hommage national aux victimes de l'attentat de Nice prévu en fin de journée. L'Ukraine devrait, elle, accueillir 16 avions Rafale et des batteries anti-aériennes. Une annonce d'Emmanuel Macron hier soir à l'issue du sommet de la coalition des volontaires qui a rassemblé 37 pays soutien de Kiev à Paris. La force multinationale destinée à se déployer en Ukraine une fois la guerre terminée va commencer à s'entraîner dans les pays voisins dans les prochains mois. Du sport aujourd'hui, retour de la grande boucle sur les routes de France. 10e étape entre Aurillac et le Lioran pour le peloton. 166 km au programme et un parcours très exigeant, pas moins de 7 difficultés. Départ en jaune pour Tadej Pogacar. Et puis une demi-finale pour les Bleus face à l'Espagne ce soir. Les 26 joueurs français étaient présents hier à l'entraînement collectif. Parmi eux, le milieu de terrain, Aurélien Tchouaméni, Dayo Upamecano et William Saliba. Match à 21h. Bonne matinée.
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1: Les belles et bonnes nouvelles de Saul, lues par Louis. Lié au soleil. Le soleil se lève, et comme lié à celui-ci, dans une humble maison de pierre et de chaume, un être s'éveille, un sourire rayonnant sur son visage. Rapidement après s'être habillé, il se rend dans le salon où un tour de potier l'attend. Il part donc chercher dans le courant de la rivière des seaux d'argile, puis revient vitesse grand V dans sa bâtisse. Il se met à tourner l'argile, la laissant filer entre ses doigts et se transformer au fur et à mesure de ses idées. Il tourne et continue de tourner, puis une fois satisfait, il retire ses mains de l'argile pour découvrir un tas d'argile ayant une très vague forme de bol. Il part donc, fier de cette création, au four du village pour la faire cuire. Une fois la cuisson finie, il reprend son œuvre et part l'exhiber à ses connaissances ainsi qu'à qui veut bien prêter attention à ce qu'il a tourné. Les retours sont globalement mitigés, mais il reste contre vents et marées fier de ce qu'il a fait, car une personne qu'il ne connaissait ni d'Ève ni d'Adam a trouvé son tournage inspirant. Alors notre jeune aux idées vastes repartit chercher de l'argile et tourna encore et encore. Le nombre croissant de gens s'intéressant à ses tournages le motiva encore plus à continuer et à innover. Il vint donc à se créer son propre style, faisant un parfait 50-50 entre la culture et l'écoute de ses émotions. Et dès lors, il commença à se faire une réputation parmi ceux qui, tout comme lui, étaient tombés dans le tournage. C'est ainsi que, continuant de tourner, ses créations finirent par se retrouver dans de nombreux foyers.

0: Cela lui laissait donc peu de temps pour discuter avec l'intéressé, en plus de vendre son bol. Cela ne l'empêcha pas de nouer malgré tout des liens très forts avec des intéressés. Un phénomène étrange émergea. À chaque fois qu'il était très fier d'un tournage, que celui-ci reflétait parfaitement ce qu'il avait mis dedans, eh bien ce tournage intéressait moins que les autres, et cela créa doucement un décalage entre ses demandeurs et lui. L'eau de la rivière suivit son cours, puis les standards des tourneurs s'élevèrent petit à petit, les passionnés un peu rêveurs doucement remplacés par ceux qui savent comment en faire une industrie. Des logos de marque se verrent apposer sur les pots pour payer ceux qui furent cassés. Tandis que notre potier, de par son style acerbe et piquant, finit par recevoir des retours du même acabit. Il continua tout de même dans cette direction, même si ce style qu'il avait créé ne lui ressemblait plus vraiment. Peut-être que cette disparition de passion se fit sentir, ou simplement son public évolua, mais quoi qu'il en soit, ses œuvres se vendirent de moins en moins bien, alors qu'il avait toujours besoin de fonds pour vivre. Mais il continua de faire machinalement des tournages dans ce même style, en venant même lui aussi à poser des logos sur ses tournages. Ces logos qui, au fur et à mesure, payaient de moins en moins les pots cassés. Il essaya malgré tout de se recentrer sur ce qu'il est, en tournant des pages qui le montraient à livre ouvert. Force est de constater que ce recentrage eut donc d'éjecter tous ceux qui l'appréciaient pour son vieux style, en conservant tous ceux qui étaient prêts à le suivre dans ce qu'il avait de plus personnel. Il s'obligea coûte que coûte à garder le rythme, tandis que la perte de vitesse creusait sa plaie. Le temps passait, les intéressés se firent de plus en plus rares, tandis que remuant le couteau dans la plaie, chaque fois que notre tourneur entendait parler de lui, de la part d'un plus jeune tourneur, eh bien celui-ci parlait systématiquement de notre tourneur au passé. Comme par exemple, « Ah oui, je me souviens, ces tournages étaient trop cool. C'est génial ce que vous tourniez. Votre série sur le pont était magnifique. » Cela eut pour don de lui donner l'impression de déjà avoir passé le pot à gauche. Mais à un moment, cela finit par lâcher. C'était un soir, il devait absolument faire un bol, maintenant, pour tenir les délais qui lui étaient imposés. Il ne prit même pas la peine de partir chercher de l'argile dans la rivière. Il prit celle qu'il avait en stock chez lui, et puis lança le tour. Et là, un mal de crâne de tous les diables. Impossible de tourner, ni même de faire quoi que ce soit. Il s'installa confortablement, en attendant que la douleur passe. Et son esprit vint à prendre du recul sur la situation, lui montrant que cela faisait déjà un long moment qu'il ne prenait plus de plaisir à tourner, comme il put le faire pendant longtemps. Et c'est ce plaisir qui lui manque. La décision fut longue à prendre. On ne tourne pas facilement une page aussi lourde que celle de son existence de tourneur. Mais il la tourna malgré tout, pour se destiner à autre chose, à d'autres plaisirs, à une autre vie. Et comme notre tourneur est lié au soleil, eh bien, le soleil se couche. Il disparaît de nos yeux, derrière l'horizon, pour aller éclairer d'autres plaines, ailleurs dans le monde.
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3: Bonjour à tous. Le défilé du 14 juillet touche à sa fin. Sur les Champs-Élysées, près de 7000 femmes et hommes ont foulé le pavé de la plus célèbre avenue du monde, accompagnés au sol par 315 véhicules, 200 chevaux et dans les airs par une centaine d'avions et une trentaine d'hélicoptères. Il s'agissait aussi et surtout du dernier défilé du président de la République Emmanuel Macron. Une vingtaine de chefs d'État étaient à ses côtés ce matin, dont notamment le président ukrainien Volodymyr Zelensky. Emmanuel Macron qui doit ensuite prendre la direction de Nice cet après-midi. Il est attendu sur place pour 18h. Les Niçois qui commémorent en ce 14 juillet les 10 ans de l'attentat de la promenade des Anglais. C'était le 14 juillet 2016. Au volant d'un camion frigorifique, un terroriste avait tué 86 personnes et fait plus de 400 blessés avant d'être abattu par la police. Une cérémonie d'hommage aura lieu ce soir. Dans le reste de l'actualité, la vague de chaleur continue de sévir en France. Ce midi, la vigilance rouge canicule est maintenue pour 26 départements du centre et de l'ouest du pays. 58 autres départements sont en vigilance orange. Notez aussi que 98 départements au total sont placés depuis hier sous surveillance pour cause de sécheresse, un record depuis 2013. Des conditions qui favorisent les incendies en cours sur le territoire national. À Fontainebleau, le feu n'est toujours pas fixé et les flammes ont continué leur progression dans la nuit. Elles ont parcouru au total 1900 hectares. 4 canadaires ont repris leur rotation ce matin. 600 pompiers restent mobilisés. On rappelle que 2 personnes ont été interpellées, suspectées d'être à l'origine du premier départ de feu. Dans les Alpes de Haute-Provence, le crash d'un aéronef a causé la mort de 2 personnes lundi. L'accident s'est produit à proximité de la station de Pralou. Les 2 victimes sont âgées d'une trentaine d'années. Les circonstances du crash restent à établir. Et puis en football, plus que quelques heures pour les Bleus. L'équipe de France affronte ce soir l'Espagne en demi-finale de la Coupe du Monde dans ce qui ressemble au plus gros choc de cette compétition entre 2 favoris. Côté composition, le milieu de terrain Aurélien Tchouaméni devrait faire son retour parmi les titulaires. Coup d'envoi à 21h. Très bon après-midi à tous.
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2: Bonjour à toutes et à tous, bienvenue sur Fréquencier. Nous sommes en compagnie de Romain, le chanteur du groupe LMZG. Bonjour.
3: Bonjour à vous.
2: Alors Romain, on est là pour parler de votre présence au festival À tout bout de champ à Chantenay-Villedieu le 17 juillet. Ce sera sur une des deux scènes, hein, scène Prairie je crois, et ce sera minuit que vous allez, débuter votre set. Tout d'abord, est-ce que vous pouvez nous présenter votre groupe pour les auditeurs qui ne vous connaîtraient pas ?
3: Eh bien bien sûr, on vient donc à tout bout de champ pour jouer entre Generation et l'entourage. Et nous on s'appelle LMZG et on fait de la technobrasse, donc c'est de la grosse électro avec des cuivres, il y a du saxophone, de la trompette, il y a aussi deux voix, une voix féminine qui s'appelle Josie et puis moi-même.
2: D'accord, oui, je vois. Il y a une vidéo de présentation là, qui tourne sur YouTube où vous dites que LMZG c'est trop compliqué à expliquer, mais c'est techno cuivré et brass swing pour esprit libre, c'est ça?
3: Exactement, c'est parce que on aime bien dire ça parce qu'il y a beaucoup de messages de tolérance. Et des messages queer dans nos chansons, et donc c'était important pour nous que ce soit représenté aussi dans notre style de musique.
2: D'accord. Combien de personnes qui gravitent du coup dans le groupe ?
3: En tournée, on est une dizaine de personnes. Donc le projet sur scène en tournée, c'est une dizaine de personnes, et puis autour, bah, peut-être plus une vingtaine, parce qu'il y a des gens qui font les vidéos, qui nous font les contrats, etc. Il y a plein de gens.
2: D'accord. Je parlais surtout sur scène. C'est vrai que vous êtes pas mal quand même.
3: Ouais, c'est ça. On est une dizaine.
2: D'accord. Le groupe existe depuis combien d'années et comment ça s'est passé la formation, la création de ce groupe ?
3: Eh ben, ça nous rajeunit pas, mais il existe depuis une dizaine d'années à peu près. Mm-hmm. Et donc sous mon impulsion, j'ai monté ce groupe en sortant de la fac. Et j'en suis content parce que ça nous amène jusqu'ici, jusque dans des beaux festivals un peu partout en France. Et voilà.
2: D'accord. Et vous êtes rencontrés, c'est des gens qui sont venus se greffer au fur et à mesure ou c'est des potes que vous aviez déjà ?
3: Exactement. Je pourrais pas vous raconter une histoire de potes d'enfance malheureusement, mais par contre je peux vous raconter une histoire de vie d'un artiste en tournée qui a rencontré plein de gens différents sur pas mal de dates et qui petit à petit a réussi à créer un collectif assez cool.
2: C'est pas facile de trouver des gens qui voulaient jouer avec leurs diverses influences comme ça pour créer ce groupe maintenant.
3: Ah ben. C'est vrai que ça a pas été facile complètement parce qu'au début, j'avais trouvé des personnes qui petit à petit souhaitaient tirer le style de musique vers d'autres univers et moi j'avais toujours cette idée en tête de mélanger l'électro et les cuivres et j'ai gardé le cap pour arriver enfin à une équipe qui a compris le principe de la direction artistique du projet et maintenant c'est cool ouais.
2: C'est vrai qu'il y a une grosse direction artistique. Enfin, il y a tout. Il y a la mise en scène. Vous êtes habillé, en robot, mais des tenues, c'est spécifique. Il y a vraiment quelque chose de travaillé, quoi.
3: C'est ça. Les costumes, on va dire, c'est plutôt une inspiration Chevalier du Zodiac pour ceux qui ont la ref.
2: D'accord.
3: Et en fait, on voulait que, en fait, on a une grosse, scénographie lumière. Ouais. Avec un ingé lumière qui fait on a un gros décor et tout, et on voulait que les lumières se reflètent sur les costumes. Donc, on a fait des plastrons qui sont un peu en effet miroir, et donc, ça se reflète, et ça fait un gros spectacle d'ailleurs, il faut venir. Nous voir le 17 juillet.
2: C'est un show que vous faites, hein. C'est incroyable. Hein. Moi, je vous avoue, je ne connaissais pas avant. J'ai découvert ce que vous faites et j'adore votre style. Vraiment, comme vous dites dans vos vidéos, entre de l'ancien et du moderne, en fait, hein, dans ce que vous faites.
3: Exactement, ouais. On mélange, et d'ailleurs, on mélange le rétro, le moderne et même le futuriste un peu. Et puis, ça plaît à toutes les générations. C'est ça qui est cool et qui est fédérateur. Et ce qu'on aime voir dans le public, c'est qu'il y a vraiment. De 15 à 55-65, il y a des gens qui dansent pendant nos concerts, même si c'est de la grosse électro, parce qu'ils ont les cuivres qui leur fait des petits riffs swing et du coup qui les fait danser voilà, c'est important pour nous de toucher toutes les générations.
2: Alors on voit dans vos vidéos, c'est un groupe fait comme Dionysos, enfin comme d'autres groupes, vous êtes fait pour la scène quoi.
3: Exactement, c'est autant on fait des albums parce que l'industrie musicale est fait comme ça et c'est important de pouvoir vendre un album, mais par contre, là où nous on aime exister, c'est sur scène. On aime faire participer le public, leur parler de pourquoi on a écrit cette chanson, les faire danser, les faire chanter, un peu comme Deluxe ou Dionysos, ouais, voilà.
2: Oui, exactement. Et ça correspond exactement à l'image d'Atou Boutchamp, hein. Ça, il y a aucun souci là-dessus. Et vous avez dit aussi, vous revenez d'une grosse tournée, là, plus de 50 dates en France, en Suisse, c'est ça, hein?
3: En 2025 et 2024, ça a été deux grosses années. D'ailleurs, 2026 est en train de prendre la même direction. Et on a fait énormément de dates un peu partout en France et en Europe cette année. Là, on repart en Allemagne, on repart en Suisse, en Belgique. Donc, c'est pas prêt de s'arrêter pour l'instant.
2: Mais tant mieux. Vous avez de quoi faire, c'est ça. C'est ce que j'allais vous demander après, à tout bout de champ. Parce que là, c'est la période, hein, des festivals, évidemment. Ouais. Après, est-ce qu'il y a aussi un projet d'un album ou autre à venir, après les grosses tournées, ou une petite pause quand même?
3: Oui. Oui, carrément. Il y a un album qui sort à la fin de l'année, donc en octobre. Et il y a deux release parties importantes pour nous. On va sortir cet album donc à la Boule Noire à Paris.
2: D'accord.
3: D'ailleurs, si des gens nous écoutent et qui veulent prendre leur place, il n'en reste pas beaucoup, donc allez-y. Comme ça, ce sera complet. Et aussi à Grenoble, là, parce que nous, on vient de Grenoble, et donc on fera une release party aussi chez nous à Grenoble le 19 novembre. Et on sort donc un album là à la rentrée. On a déjà prévu un album live qu'on va enregistrer cet été sur la tournée des festivals qui sortira l'année prochaine.
2: Super.
3: Et puis le prochain album de composition, après, il sortira en 2028. Et voilà, on est en train de petit à petit composer tout ça en parallèle.
2: Bon, bah, génial, quoi. Voilà, il y a de quoi s'occuper pendant quelques temps là, tranquille.
3: Ouais, c'est clair.
2: On va écouter à la fin de cette interview donc un titre, c'est Avant que tout. Est-ce que vous pouvez nous parler un petit peu de la genèse de ce titre, ou nous dire quelques mots pour nous le présenter?
3: Bien sûr, on a voulu créer un titre pour tout. Toutes les personnes ou toutes les sociétés qui ont des difficultés. Et là, on voit que le monde, alors quand je le raconte comme ça, on pourrait croire que c'est très triste, mais en fait, pas du tout. On pense qu'on peut réussir à changer les choses dans le monde, ou même dans son petit monde à soi, en se mettant en mouvement, en avançant, en dansant. Et voilà, c'est un peu un hymne de courage. Et du coup, avant que tout soit bresson, ça dit la chanson.
2: Ouais.
3: Faites danser avant que tout soit bresson, vivez avant que tout soit bresson, etc. Ça dit ça, voilà.
2: D'accord, super. Donc voilà, c'est plein d'espoir, plein de vie, comme votre groupe, quoi, en fait, hein, voilà.
3: Exactement, on essaye en tout cas.
2: Eh bien, merci beaucoup Romain d'avoir pris du temps, hein, pour voilà, nous parler un peu de votre groupe, et puis qu'on puisse présenter au public qui ne vous connaissent pas encore, donc pour À tout bout de champ. Le 17 juillet, on le rappelle, hein, ce sera à minuit, sur la scène Prairie, hein, si je me trompe pas, À tout bout de champ, Chantenay-Villedieu. Merci beaucoup, et puis on vous souhaite bien sûr une bonne suite, et puis beaucoup de tournées, beaucoup de réussite évidemment.
3: Eh ben, merci pour l'interview, et je vous souhaite aussi beaucoup de réussite pour la radio. Merci à tous.
2: Merci, c'est gentil. Au revoir.
3: Au revoir.

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0: Fréquencier, il est 15h. 15h.
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0: Fréquencier, il est 16h. 16h. 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
2: Le journal des festivals est heureux de vous retrouver et nous venons de voir une création 2026, Les Insomnies de Molière, de Valérie Durin, mise en scène par, écrite par Valérie Durin. Et nous avons le plaisir de rencontrer Valérie Durin et Michel Durantin. Vous êtes l'autrice de cette création. On peut peut-être parler un peu de votre parcours. On dira aussi que vous jouez une autre pièce et c'est la raison pour laquelle notre interview ne sera pas très longue.
3: Oui, merci. Oui, effectivement, j'ai écrit plusieurs pièces, notamment là, Cœur serré, qui va être joué tout à l'heure dans la salle des 3T Avignon, qui parle de l'emprise ordinaire et qui parle d'une histoire vraie. Nous sommes 8 comédiens sur le plateau. Là, nous venons de jouer Les Insomnies de Molière, une pièce qui a été commandée par la ville de Pézenas, qui est la ville Molière, pour réhabiliter, si on peut parler comme ça, Madeleine Béjart. Il y a aussi Armande Béjart, mais là, il s'agit bien de Madeleine, la partenaire de Molière, de 30 ans de vie, presque toute la vie, quoi, en fait.
2: Alors, disons-le, l'obsession, l'insomnie, c'est le fait pour Molière de savoir s'il a, en épousant Armande, épousé sa fille, puisqu'il était en relation avec Madeleine. Et Armande est-elle sa fille ?
3: Oui, bah c'est pas moi qui vais vous répondre, parce qu'autrement, il faut venir voir la pièce. Effectivement, c'était une vraie question. En fait, toute cette pièce, je me suis basée sur les gazettes de l'époque. Je suis allée faire des recherches un peu fouillées dans les bibliothèques, notamment à l'Arsenal, pour trouver justement cette femme, comme beaucoup de femmes d'ailleurs du XVIIe siècle et des siècles suivants, sont restées totalement méconnues, sont restées dans l'ombre. On ne connaît presque rien d'elles, alors qu'elles sont déterminantes, très influentes. Sans elles, on n'aurait pas Molière, en fait. C'est elle qui apprend le théâtre à Molière et qui fait de Molière ce qu'il est devenu. Donc il est grand temps de reparler d'elle et aussi de toute leur intimité, puisqu'on a quelques traces qu'on peut comme ça développer dans une pièce de théâtre.
2: Alors, vous aviez déjà parlé des femmes qui accompagnent ces personnages célèbres, c'était le cas pour Corneille, et votre pièce est très riche parce que nous découvrons le Molière souffrant, complètement, malade et effectivement en proie à ses ennemis. Et j'ai trouvé très fort votre jeu et celui de Michel Durantin.
3: D'accord, mais je vais vous laisser avec Michel Durantin, qui est vraiment le Molière pour moi. Je suis très très très contente de l'avoir découvert. C'est un acteur très riche, plein d'inventions, très drôle. Et moi, j'ai beaucoup beaucoup de joie à travailler avec lui. Et je vous remercie de vos compliments et surtout de nous dire que s'il s'agit de jeu, on est surtout là pour faire du théâtre et pour partager les émotions.
2: Michel Durantin, vous participez à la mise en scène et au jeu. Et vous nous présentez un Molière, certes affaibli, disant qu'il souffre, mais je pense que vous avez trouvé une voie pour mettre en scène ce Molière de la fin et qui a certes beaucoup d'ennemis, et notamment cette obsession, mais on ne pourra pas dire la réponse, cette obsession, il a épousé Armande Béjart, est-elle sa fille ?
4: Alors ça, je ne donnerai pas la réponse, parce que je n'en sais rien moi-même. Ouais, non, c'est un Molière un peu particulier, c'est vrai. On a vraiment travaillé sur l'idée que tout ça soit très vivant, très très très vivant. De ne surtout pas tomber dans l'écueil du Molière classique qui pourrait éventuellement un petit peu endormir, comme parfois on peut le voir. Là, on est vraiment parti dans l'idée d'un Molière très vivant qui est... C'est lui-même d'ailleurs qui disait, de toute façon, profitons de la vie parce que la mort est tellement longue et dure tellement longtemps. Voilà. Et donc, on s'est vraiment penché sur l'idée d'un Molière et d'une Madeleine Béjart en pleine forme malgré tout ce qui leur arrive et toutes leurs difficultés, leurs problèmes de vie, de maladie, on y tenait beaucoup à ça parce que l'idée était aussi de faire un spectacle qui puisse aller à peu près partout, qui ne se contente pas d'une salle en particulier, qui puisse également, pourquoi pas, jouer en plein air, jouer un petit peu partout, pourquoi pas chez l'habitant, n'importe. Voilà, c'est avec une écriture aussi fraîche que celle que Valérie a tenté, a essayé, a offert. Voilà, avec les passages de Molière lui-même. Tout ça, ça donne une dynamique assez jouissive à interpréter.
2: Avec une mise en scène qu'on pourrait qualifier de minimale, de chaise, c'est ça, mais qui est très efficace, parce qu'il s'agit effectivement d'une confrontation entre Molière et Madeleine.
4: Oui, oui, tout à fait. D'autant plus que, pour revenir sur l'idée d'aller le jouer un petit peu partout, il y a aussi cette idée-là, c'est-à-dire que moi j'aime beaucoup ce qu'on appelle, ou ce qu'on appelait peut-être à un certain moment, le théâtre de Tréteaux, mais pour pouvoir, c'est-à-dire, j'aime beaucoup l'idée du saltimbanque, sauter sur la table, celui qui prend la parole au milieu du banquet. Et cette idée-là aussi, de cette confrontation grâce à cette écriture qui est très forte, et puis le jeu, on a vraiment l'idée de la mise en scène, en tout cas le décor minimaliste comme ça est très très très importante pour pouvoir justement offrir l'imaginaire le plus large possible aussi au public, de voir cette confrontation entre ces deux personnages, entre ces deux monstres-là du théâtre, sans se limiter à ce qu'un décor vienne, comment dire, enfermer ou emprisonner l'imaginaire.
2: Et effectivement, ils ont des mots assassins et le décor ne gâte rien pour la compréhension du texte. Michel Durantin, nous vous remercions de nous avoir parlé de votre prestation magistrale dans Les Insomnies de Molière, qui est jouée au 3T Théâtre des Platanes à Avignon jusqu'au 25 juillet.
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Non, on arrête. On a fait ce qu'on a pu. Heure du décès, 13h57. Bon, petit café ou quoi ?

0: Extrait du recueil Paroles de Pierre de Stéphane Padovani, 9 poèmes. Lu par Arthur Clairet, Charline Ruizy, Robin Le Curieux, Alaric Ranc, Chris Reto, Pierre Toprieux et Enora Lenezette, du Cours Charmet.
1: L'impasse. Science du vide, sourde étude du monde. Sion est celui qui sonde avec douceur, celle qui ouvre la voie, en regardant tout ce qui n'est pas soi, dans la soie d'un regard lucide. Un pas, Sion, un pas dans le bleu vert de la planète Terre, absorbant le rouge sang par la plante des pieds, par le déplacement des corps, de la pensée, vers un possible sanctuaire. Puis, retrouver le silence. La beauté seule guérit des désastres du monde. La beauté incluant l'amour, sous toutes ses formes non violentes, non oppressives. Silence des rivières, ce qui irrigue se déplace en nous, ce qui danse, montée, descente, dans le grave ou l'aigu. Lignes épurées, reprises, geste de guérison, pierre radoucie par le passage des eaux.
2: Je suis pas une lapideuse, je suis une lapis-lazuli. Je lape pas hideuse le sang des infidèles, je me fiance suave aux femmes indociles. Je suis pas là pour broyer des eaux, je me sème au dos des enfants forestiers. Je suis pas de celles qui brisent des fenêtres d'école, mais les effigies claquemurées du capital. Je me fixe pas de frontières en tenant ferme les poteaux barbelés. Je me fonds aux vallées infinies. Je n'attends pas d'être concassée au fond d'un bagne. Je trace sur les murs la cadence de l'attente.
3: Utilisant ma matière minérale brute pour manifester une présence à un être là et rien que cela, ce petit bloc posé par le temps au hasard, ce petit bloc de temps dur, immanent cela et rien d'autre posé, puis occupant ma place, tenant bon, ne tenant rien d'autre qu'au sol, à l'attraction terrestre, cela et rien d'autre depuis la nuit des temps, détaché de la matrice terrestre et reposant sur elle désormais, petit bloc d'insignifiance couvert d'aspérité, façonné par la pluie, le vent et le soleil, n'attendant rien. Dans ma minéralité, dénuée de tout, et par-dessus tout d'une conscience et d'un corps, de sens et d'essence, portant fragments d'un corps céleste, rejetons d'étoiles infimes, dommages collatérales des chocs sismiques, des secousses telluriques, oui, simple résidu géologique. Un peu plus que poussière ou sable, cela est rien d'autre occupant, partout dans le monde, une multitude de places, membres anonymes du peuple des pierres, plus nombreux que celui des insectes et, comme eux, frayant de près ou de loin avec les humains, empruntant la voie d'un humain pour me donner parole. Cela est rien d'autre pour l'instant. Son langage de pierre dur dans la bouche, cassant les dents, bloquant la gorge avant de tomber tout au fond du puits, de piler les boyaux. Occupant la place d'un enfant jamais porté en l'homme, toujours cru infertile, un enfant de pierre. Occupant sa voix pour dire sa terre, son minéral, océan. Parler à ceux qui ne sont pas pierre, cela est rien d'autre pour l'instant. À partir de mon être-là, de mon ignorance de pierre, sur n'importe quelle route

0: creuser, chemin, sentier, devant n'importe quelle construction, désert au flanc de n'importe quoi, glacier, roulant, montagne, chauve, ou feuillus, forêts violées, tombant bloqués là depuis des années, me servant de ma dureté, résistance entêtée, ma capacité à endurer le froid, la fournaise. La réalité en retrait, mais toujours et hors de toute raison, là et là, persistant dans et à... rester rocaille. Roche, rêche, sèche et revêche, au toucher, au frottement des ventres reptiles, des souliers, des pneus, des chenilles et chair nue à rester crue, drue, crasseuse et crevassée. Une pierre l'air de rien, d'autre que cela, malgré la voix qui péniblement la lance maintenant dans l'air froid pour l'instant, pour jouer, passer le temps, d'attendre une pierre. Il est déjà trop tard. Elle s'est recroquevillée. Dans son ventre de pierre, sa carapace, gardant sa foudre bien au centre, là, ou à la naissance. Elle avait frappé laquelle, si la voix le permet, pourra, quand tu auras cessé de la lancer. Oh,
1: oh.
0: Pas bien haut, d'un triple décimètre à peine, de la serrer sans haine, de t'y chauffer. La paume, toi qui ne connais des pierres que ce qu'en connaissent les hommes, ceux-là et rien d'autre. Cette chose morose, quasi morte, s'anime un peu si tu la lances et la rattrapes. Ou laisse tomber son bruit sec et mat de... pierre ! Imbécile ! Altière que tu croises du haut de ton corps adulte ou encore nain. Sa froideur de couleuvre, sa joie à bouler sous ton pied, à t'écorcher les doigts, te les salir au moins, à ne pas raisonner et à servir d'exutoire. Faire des ricochets, racler l'herbe ou fracasser des baies, des noix. Et rien d'autre pour l'instant.
2: Après 1000 semelles, subies, senties sévèrement passer sur moi, ou dans la lassitude déterminée de la fuite, loin des misères, elle m'a ramassée, recueillie. La fillette aux yeux de fougère. Comme il y a longtemps, celle d'une femme folle et prise de commencement. Et moi, qui ne connais rien aux fillettes, ne suis qu'une pierre dans la main du vent, je l'ai apprise peu à peu. J'ai connu sa marche et son histoire. Elle me l'a racontée au détour des abris ou du plein froid. Glissée dans chaque orifice à ma surface, à peine visible, 1000 oreilles de coquillages, 1000 blessures, in media res. Césure naturelle ou coup de soulier. Étrange force des fillettes à ne pas être garçonnes, mais bien ancrées dans leur propre résistance aux pressions du monde, à être pures, pierres de douceur, et rêves intrinsèquement furibondissants. J'ai su sa volonté, tandis qu'elle chassait les ombres avec moi, me jetant puis venant me reprendre au matin, me reconnaissant Dieu sait comment. Quand nous étions autour du feu, vite éteint par les passeurs, la nourriture froide ou rien que le cœur qui bat sous la dent, elle me réchauffait, parfois dans les braises du camp. Je devenais presque vivante, reconnaissante. Et puis, elle m'a perdue, juste avant ce train, pas très loin du ballast. Peut-être en tirant ce morceau de tissu qu'elle gardait pour orner son poignet sale, peut-être en s'allégeant du plus qu'elle poussait, elle qui ne pesait déjà presque plus rien, dans la crainte d'être de trop, même ainsi, brindille, indiciblement belle. Depuis, à chaque train rare qui passe, je pleure. Et ne me dites pas qu'une pierre ne peut pas pleurer.
3: Elle va revenir du lieu où... contre toute logique, probabilité, raison, où les pierres sont brûlées, partent dans le vent, elle va revenir. Son arrivée, son retour, sa renaissance me sont annoncées par le messager des pierres. Chacun le connaît, chacun a déjà touché sa main, chacun a senti sa chaleur, sa voix, sa vérité. Lorsqu'il l'annonce, elle va revenir.
4: Petit caillou,
5: vieille coriace,
4: je vois sur nos peaux crevassées la crasse du quotidien. Petit caillou, vieille caillasse, je vois sous l'épiderme le germe de nos efforts fourbus. Nos fictions fracturent la roche en nous. Geysers, non pas de gaz, mais de riches imaginaires.
1: Comme un rêve de pierre, disait-il. Mais pour nous, de préférence, un rêve hors des robes de marbre, jambes de plâtre, aux muses figées, lourdes, empêtrées dans le salpêtre des siècles, au bas d'escaliers glacés, je vous propose plutôt de danser, vous lancer légère, légèrement surannée, au-dessus des années. Vos corsages délacés plutôt que ceintures d'explosifs, nos caresses, nos gestes attentifs à vos lèvres, vos joues rosies par nos mots érotiquement déposés à vos pieds, réfugiés là, tandis que la pierre s'ouvre, s'y retrouver, recentrer, regrouper, salive ravalée, courage rassemblé, tu récupères tes membres, recoues tes veines, renoues tes lacets, avant de repartir à ta merci, te remerciant de nous avoir veillé mieux qu'une louve couvée le temps de se ressaisir, se reconnaître, se refonder, se raffermir en ta cavité vacante, incanter, invoquer quand au dehors les balles tapent et butent contre ta pierre, à peine l'entame se brise ta carrière, sous ta bannière, ton écueil accueille lâche calache, nous sommes hors de portée en ton refuge. Ton antre ouvert comme en cœurs inconnus, nous courons, vivons, jouissons à la fissure rocailleuse et mousseuse le temps que toutes tempêtes exténuées contre ta roche invincible, la voie soit libre, le chemin de nouveau fécond, la terre ronde et bleue comme une pierre n'est ni pessimiste ni optimiste, elle s'adapte. Sa survie de pierre est à ce prix. Sa vie, pierre parmi les vipères. Si on la frappe, elle fait rebondir le bâton dans l'œil de la brute. Lui envoie ses éclats dans la bouche, elle fait saigner sa lèvre, sa langue, afin qu'il ne puisse plus nier la pierre. Pierre qui a le droit et le devoir d'être là, où on l'a posée, où elle n'a pas toujours choisi de se poser. Car c'est sa terre d'accueil. L'accueil fut-il précédé de violence, d'injustice, de misère, d'exil jamais voulu, toujours forcé? L'accueil fut-il une donne économique, géopolitique, logistique, ethnique? L'accueil fut-il une exploitation peu futile? La pierre est

qui trop lointain. J'ai trouvé refuge en la pierre, refuge en le granit païen, hors d'atteinte des crocs de fer. Sous la mousse son blason de pierre, trouvé refuge en mon lointain, mon souvenir et ma prière, ma plébéante de plébéen. Enchâssé dans la roche claire, les yeux cavés, le corps saint, sous les cieux marbrés de la guerre, hors de portée de ta chaude main. Il est refuge et mon lointain, ma rémanence et mon mystère, hors de portée de tes yeux saints, le corps qui parle dans la pierre.

0: La soif. Stance. Un texte de Jean-Albert Mazo, sur une lecture de Stéphane Padovani.
1: Rien ne me disposait à quitter le rue où je suis né. Mais j'avais soif, immensément soif, comme on soif les oiseaux, une pépite de pipelette, me disait-on. Étais-je bête? Je l'ignorais. Comme j'ignorais pourquoi et de quoi j'avais soif, et ce depuis que j'étais né. Mes parents, les grands, étaient couverts de suées froides, de peurs gelées, d'ardeurs éteintes. Et ils me disaient « Songez n'est pas pour nous ». Je songeais pourtant, je ne voulais plus mener les vaches au ruisseau, presque tari, j'avais soif. Contente-toi du fossé que les seigneurs nous ont octroyé. Je ne me contentais pas, j'avais soif. Besoin de boire autre chose qu'une eau d'octroi, et je regardais vers l'aval, loin du hameau, loin du troupeau, de la hutte des miens, les flotteurs de bois. Un matin, sur une embarcation à peine plus lourde qu'une brindille, j'ai suivi le courant du rue, avalé par un ruisselet pavé ou penché sur l'onde comme les ondines, des lavandières battaient le linge, les mains rougies au sang. Et de là un ruisseau, ruisselant vers une rivière. Là, j'ai croisé des hommes qui tiraient des bateaux à fond plat sur le chemin de halage. Ils parlaient d'eau profonde au goût d'ailleurs. D'eau claire, au goût de vin. J'ignorais ce qu'était le vin, et j'avais soif. Les haleurs m'ont offert leur piqueton. J'ai cru que c'était de l'or. De l'or, s'est mis à rire l'un d'eux. Sais-tu ce qu'est la soif? Je l'ignorais toujours. Mais j'avais soif, et je venais de comprendre ce qu'était la soif, à défaut de connaître la mienne. Soif d'ailleurs, soif des pays du vin dont il me parlait, de continents à découvrir, un continent. Maladroitement, je dis à l'homme ce que je ressentais. Oscar, reprit-il, prends cette barque et suis la rivière de Cassis qui s'ouvre à bâbord. Bon, j'ai ramé, suivi le cours aux eaux violacées qui affluaient vers un fleuve où s'activaient des déchargeurs. Je leur ai parlé de ma soif, du vin espéré, des terres où ils poussaient. Affairés ne m'ont pas répondu. L'un d'eux a fini par me lâcher « Tu rêves, va donc au port si j'y suis ». Le port était rempli de caboulots. Je suis entré dans l'un d'eux. On y parlait fort, on y buvait sec. Je me suis approché d'une tablée. On m'a fait une place. On m'a dit « Qu'est-ce que tu bois ?» Je l'ignorais. Mais j'avais soif, toujours si soif. J'ai demandé, « Dites, racontez-moi la mer. » J'ai demandé, « La mer, il y pousse des vignes ?» J'ai demandé aussi, « Est-elle lit de vin au soir tombé ou n'est-ce qu'une figure, une rhétorique ?» J'ai demandé enfin, « Et l'ivresse, dites. » Quelle est-elle? J'ai senti que je ne leur étais guère préhensible. Mais l'ivresse, ça, ils me l'ont promise. Alors je les ai suivis. J'ai goûté à ce qu'ils buvaient, croyant étancher ma soif. J'ai goûté aux rousseurs moussantes, aux flèches clouées au bec cul sec, aux boissons qu'ils disaient sauvages, et qui sentaient l'huile industrielle. J'avais encore soif. J'ai goûté au soleil vert mourant dans le verre, aux étangs inertes, aux liquidités faciles. J'avais toujours soif. J'ai goûté dans les abattoirs de la ville au sang qui coulait, puisqu'il me disait « Bois !» Mais quoi? Fallait-il boire aux vacheries de mon enfance à goût de sel? J'avais soif, soif! J'ai goûté à ce qu'il y avait de plus fort à leur goût. J'ai goûté aux orages d'après le déluge. Quelle ivresse à petite goulée. Rien ne m'a désaltéré. M'ont-ils cru noué au point d'accepter leur breuvages sucrés et croupis? Ont-ils espéré me voir avec eux caboter? J'ai compris, mais bien tard, qu'à n'être que des haleurs, ils n'en étaient pas moins des hableurs. Je rêvais dans tes diluviennes boissons, et ils avaient banni toute idée de déluge. De rades en dérades, de rues de la soif en estaminets pour chatons, j'ai connu tous les ports du monde en un seul. Et toujours la soif me tenait. C'est que tu es un hauturier, me dit un capitaine tatoué qui recrutait. Ah bon? J'ai descendu avec lui les rues qui dévalaient vers la mer et j'ai embarqué. Car je croyais que les voyages forment l'allégresse. Pleine mer, enfin! Enfin l'océan infusé d'astres furieux au bord des fécondations, enfin les pluies sales et salées d'algues, les soleils striés de noir aux dards puissants, les arcs aux cieux violets, les automnes verdoyants, les printemps enneigés, les hivers rougeoyants, enfin les flots et le flux et les refus, le remous, les ressacs au cul, le sillage à la poupe, la houle en pleine gueule. Tout, j'ai tout avalé. Et j'ai bu ce que d'aucuns ont cru boire. J'ai bu de beaux rouges, des vins bleuis, des jaunes et des nègres comme guêpes, des blancs rosissants, des vers de terre vermillons comme François au temps des divines bouteilles et des prisons glauques. J'ai bu des iodés insensés, des écumes nacreuses et le bleu des glaciers et la braise du ciel et la lune. Amer. J'ai bu, tout bu, à m'en rendre ivre, ivre de joie et de jeu. Oh, mes mufles océanes, mes bringues sous la lueur des étoiles, projetant des couleurs irréelles sur mon visage en sueur. J'ai bu la tasse aussi, et plus d'une fois, son fiel à m'enfiler des aigreurs. Mais quelles étaient nécessaires ces amertumes? Ne serait-ce que pour reprendre goût et toujours avoir soif. Vive, ma soif me faisait courir sur tous les ponts, sauter, danser, virer, tomber, me cabrer, sursauter, vivre et mourir, suivre et survivre. Et rien n'existait que le maelstrom épais qui me rendait poreux à toutes les existences. Ces existences, je les ai tatoué là sur ma peau comme un relais, et j'ai été tour à tour Monterbier, Gilia, Caliban et Rudebouet, Pim, Nemo, Ovide et la Bruni, assumant tous les postes. Sur le pont le premier, dans la cale, à écoper, marné dans la salle des machines, au point de faire corps avec le navire, d'être l'âtre qui craque, nœud des cordes rompues, fil d'une voile déchirée, chaos d'agrès. Coq esquinté. En ce temps-là, les marins de tous bords m'ont appelé l'extravagant. Ce qu'il me fallut essuyer de ricanements de la part de mouettes morganatiques. Et la fiente des cormorans, la morgue des albatros et les horreurs boréales des béhémots de la Hanse. Tous ces armateurs d'art. Et d'histoire. Hein, des histoires, pourtant des messages, des mensonges, j'en avais empli des bouteilles, sans m'en rendre compte, que j'avais jeté d'ailleurs, peu à peu, à la mer, pour étancher la soif des terriens qu'on m'avait dit tant altérés. Mais mon encre était par trop sympathique et d'y avoir mêlé des embruns et des larmes, et jusqu'au fiel d'oiseux marins n'y changeait rien. Je n'étais pas un mérien, n'est-ce pas? Je n'étais pas du monde de la mer. J'ai ouvert les yeux. La mer était étale. Me sont revenues les aubes navrantes, après les soirées arrosées, les pituites ressuyées, les jalousies recuites, les mondanités aiguisées comme des lames de mer. D'avoir navigué entre bancs de sable et récifs, flash égotique et trompe d'or, écueil et queue rousse, je m'étais abîmé. Je sentais le sapin. Alors j'ai appelé à moi tous les naufragés d'antan, les âmes anéantiques, pour faire de mon mal d'aurore un crépuscule des idoles à bord de leur barque. 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
4: L'usage musical du verbe frotter est surtout consacré pour parler des sons qui sont émis par frottement, par certains instruments à cordes, ceux-là même que l'on appelle les cordes frottées. L'acception, disons, technicienne du frottement réduit le frotter à un geste instrumental et pourrait alors rater tous les phénomènes musicaux que le verbe frotter peut désigner de façon plus métaphorique, mais pas beaucoup moins concrète. Quand la texture rythmique qui se dégage semble venir d'un frottement plus que d'un décompte des temps, quand le dit frottement n'est peut-être plus un effet, mais de plus en plus le propos, ou encore quand un phrasé a même l'air de frotter les limites de ce qu'il peut dire, au risque de limer sa propre consistance et d'abîmer la douceur qu'il pouvait vouloir au départ. Pour tester jusqu'où le verbe frotter peut emmener la réflexion et la perception des musiques d'aujourd'hui, Métaclassique a proposé à trois compositeurs vivants et frottants de commenter leur musique du point de vue de ceux qui frottent, pas seulement dans la production du son, mais aussi dans ce qui ne finit par s'exprimer que par frottement. Dans l'ordre d'apparition, vous entendrez la compositrice Manon Lepauvre et les compositeurs Demian Roudelrey et Gérard Pape parler des frottements à l'œuvre dans leur propre partition et dans la musique des deux autres.

0: Manon le Pauvre, est-ce que ça aurait du sens de circuler dans votre catalogue d'œuvres du point de vue de la question du frottement du langage musical?
1: On peut essayer.
0: On peut essayer. Et vers quelle œuvre il faudrait se tourner en premier?
1: Peut-être vers une des deux Is.
0: Ouais.
1: Parce que je dirais qu'il y a comme c'est la même pièce, mais qui a été réinterprétée, il y a Is0 aussi qui est accessible.
0: Ouais.
1: Et donc en fait, là, la contrainte d'écriture, c'était que donc, je travaillais avec Léo Beltoise, qui est un violoniste. Et. Oui. On s'est dit qu'on voulait faire ensemble une pièce violon et électro, et après on s'est dit pourquoi pas en faire une pièce violon et ensemble, et après pourquoi pas faire une pièce violon solo. Donc il y a trois volets de Is qui partent de la même pièce. C'est la partie du violon est assez proche dans les trois versions, mais du coup c'est vraiment se frotter à la transcription de l'électronique pour petit ensemble, et ensuite comment sans électronique on peut faire vivre une pièce pour un instrument soliste.
0: Mais ça veut dire que entre le violon et l'électro, si on écoute un extrait du Is 1, qui frotte qui ?
1: Je pense que c'est l'électronique qui frotte le violon.

0: comment est-ce qu'il travaillait l'électronique à partir du violon justement?
1: Alors là, c'est à partir du violon et quasiment tout est en temps réel, donc il n'y a pas de bande, c'est tout, c'est MaxMSP du coup que j'utilise là pour...
0: Qui retraite tout ce qui est joué en live.
1: Ce qui arrive. Donc la problématique qui se pose, c'est que l'électronique ne peut pas devancer le violon.
0: Oui.
1: De fait, puisque...
0: Elle est forcément une sorte de réponse.
1: Alors maintenant, on peut un peu le faire avec des processus d'IA et tout ça, de faire anticiper à la machine ce que va faire l'instrumentiste et jouer en avant. Mais à cette époque-là, on n'était pas capable de le faire.
0: Ça n'était jamais qu'il y a 2 ans, c'est ça?
1: C'est ça.
0: Mais quand vous dites c'est plutôt le violon qui frotte l'électronique... Non, vous disiez l'inverse.
1: Non, c'est
0: plutôt
1: l'électronique.
0: Mais si on dit frotter du dessus ou du dessous, ça change l'ordre du frottant du frotté?
1: Pas forcément, parce que pour le... Là, dans... Enfin, dans la conception de la pièce, c'est vraiment l'électronique vient comme fabriquer un espèce d'instrument augmenté et donc vient en permanence se coller, s'approcher du violoniste. Et
0: ouais,
1: l'idée, c'est de perdre un peu qui est l'électronique et qui est le violon. C'est pour ça que le timbre reste très proche, en fait.
0: Oui.
1: Et cette idée d'avoir un espèce de violon vraiment augmenté ou multiple, en tout cas.
0: En revanche, ça n'empêche pas que le rapport entre les deux peut relever du frottement plutôt que de la recherche d'une fusion, ce qui serait...
1: Oui.
0: Pourtant, la facilité pour les fondre.
1: Oui, tout à fait. Pour moi, pour qu'une pièce électronique fonctionne, il faut qu'on ait vraiment cette paire de repères entre les deux. Et donc, mais pour autant, même si on a cette paire de repères, il y a quand même l'instrumentiste qui va guider en fait l'électronique.
0: Oui.
1: En fait, l'électronique ne peut pas exister sans l'instrumentiste.
0: Mmh.
1: Et donc, forcément, c'est quand même plutôt l'électronique pour moi qui vient frotter l'instrumentiste, peu importe dans quel ordre on le prend en fait.
0: Donc, si je fais une espèce de conclusion à la truelle de ce qu'on s'est dit jusque-là, quand il y a frottement chez vous, c'est parce qu'il y a quand même cette hétérogénéité que commandent des instruments acoustiques d'une part et l'électro d'autre part.
1: Tout à fait, oui, c'est ça. Ouais. C'est-à-dire que c'est cette idée que... Enfin, pour moi, le frottement, il y a aussi cette idée que l'un a besoin de l'autre pour fonctionner. On ne peut pas frotter si on est seul, en fait.
0: Ah.
1: Donc...
0: Alors ça, c'est la question qu'on pourrait essayer d'avancer, parce que il semblerait que ce que on entend d'abord de l'électro, ce soit comme quelque chose qui frotte quand même. Mm. Qui frotte quoi alors? Qui frotte ce qu'il a reçu ou
1: Ouais, en tout cas qui effectivement s'approche suffisamment de l'instrumentiste pour créer un frottement entre les deux, quoi. Je dirais.
0: Ouais.
1: Et donc c'est à partir de ça que c'est pas une fusion, en fait. Ce serait une fusion si on avait vraiment que les deux étaient complètement collés l'un à l'autre.
0: Ouais.
1: À 100%. Et que donc, par exemple, c'est pour moi, dans l'idée, le principe du delay, donc d'un traitement temporel, a vraiment cet effet de frottement. Là où le principe de l'harmonizer, par exemple, on va harmoniser avec l'électronique, a plus un côté fusion, parce que là, on ne sait plus exactement les deux timbres fusionnent finalement pour faire un seul gros timbre, alors qu'avec le delay et les traitements temporels, on a plutôt quelque chose qui s'approche, mais qui ne colle pas complètement, quoi.
0: Parce que ce qu'on frotte, c'est quand même plus facilement des textures que des notes, par exemple. Donc ça veut dire que penser en termes de frottement fait qu'on pense ce qu'on produit davantage comme texte que comme mélodie ou suite de notes.
1: Oui, pour moi, en fait, c'est la couleur instrumentale plus que...
0: Ah oui, le grain.
1: Ouais, c'est ça.
0: Ouais. Donc c'est-à-dire quand vous écrivez la partie de violon, vous vous dites par exemple comment ça va pouvoir frotter, ou c'est pas forcément le mot que vous aviez en tête à ce moment-là?
1: C'est pas forcément le mot que j'avais en tête, mais a posteriori, c'est un mot que je pourrais utiliser.
0: Ouais,
1: en fait.
0: ça tient,
1: ouais,
0: quoi,
1: ça tient
0: à ce qui s'est passé. Et la recherche du grain, elle vient modifier la facture des phrases?
1: Pas vraiment dans cette pièce, parce que j'ai pensé les traitements que j'allais appliquer au violon, mais après avoir écrit, enfin, j'ai d'abord écrit la partition de violon en imaginant des traitements, mais je les ai mis en œuvre que après l'écriture.
0: Okay.
1: De la partition. J'ai remodifié des choses, mais c'est vraiment l'écriture du violon en premier lieu, et ensuite, c'est dans un deuxième temps, en fait, comment l'électronique va venir suivre et donc frotter le violon, quoi.
0: Ouais. Est-ce qu'il y aurait une pièce, une autre pièce dans laquelle la question du frottement se poserait alors en d'autres termes?
1: Peut-être dans Innate.

0: De là, vous dites que ça frotte à un autre endroit.
1: Oui, en fait, l'idée de cette pièce, donc c'est une pièce qui se regarde plus qu'il s'écoute, hein, parce que du coup, il y a de la danse et un dispositif lumineux. Et l'idée qui est, donc l'idée à l'origine de cette pièce, c'est de travailler sur la notion d'enfermement, mais de faire se confronter plusieurs espaces. Donc, au tout début de la pièce, en fait, c'est un enregistrement en ambisonique de la ville. Donc le monde extérieur, quelque chose qui appelle à notre oreille. On a l'habitude d'être dans un environnement de ville, en fait. Et la dimension d'enfermement dans lequel est piégée la danseuse. Donc elle est piégée entre quatre tubes lumineux. Donc c'est un faux piège, mais c'est assez symbolique. Enfin, quand on le voit, c'est assez clair.
0: Oui, c'est
1: les
0: clair,
1: quatre,
0: ouais.
1: Les quatre, le carré lumineux. Et donc l'idée, c'est de faire... de confronter un peu le spectateur à cette espèce de double espace entre l'enfermement et le monde extérieur, et donc de plus trop savoir où on est, puisque donc le monde extérieur revient à la fin de la pièce. Et donc, comme il y a beaucoup d'éléments, il y a la musique, la lumière, la danse, et comment toutes ces atmosphères vont venir se frotter les unes aux autres et se confronter les unes avec les autres. Et la corporalité aussi de la danse nous emmène dans un autre espace qui n'est pas le même temps aussi qui passe avec la danse qu'avec la musique. Et donc, comment ces deux univers que sont le son et le corps peuvent venir jouer ensemble et évoluer ensemble. Et du coup, à ce moment-là, il y a évidemment un point de frottement, en fait, parce que la musique et la danse peuvent être ensemble, ou peuvent être à côté, ou peuvent être collées. Enfin, du coup, c'est complètement multiple, en fait, les possibilités de dialogue entre les deux choses que sont la danse et le son, quoi.
0: Mais si ça dialogue bien, ça veut dire que ça frotte pas tant que ça?
1: Ça peut frotter, c'est-à-dire que... En fait, je pense que c'est aussi une question de la perception qu'on peut avoir, mais quand dans certains moments, la danseuse est vraiment en accord avec la musique, il y a des points de synchronisation, mais il y a plein de moments de non-synchronisation où justement, on se retrouve dans cette espèce d'espace ambigu qui est pas justement l'un qui suit l'autre ou l'autre qui suit l'un, mais les deux qui semblent coexister et donc avancer ensemble, un peu chacun dans leur direction. Et c'est quelque chose auquel on a beaucoup réfléchi aussi avec la danseuse, parce qu'on a tracé une vraie collaboration. Elle a chorégraphié, on a travaillé beaucoup, beaucoup ensemble. Et donc, il y a toujours un espèce d'espace un peu, un peu abstrait, quoi, où elle se retrouve entre la danse et la musique, où elle semble se confronter et se frotter.
0: C'est-à-dire qu'à pousser, à véritablement coécrire, vous ne savez plus quoi.
1: C'est ça.
0: Je vais vous faire écouter Manon Le Pauvre un extrait d'une pièce de Demian Roudelrey pour essayer de savoir en quoi pour vous il y a quelque chose qui frotte. C'est une pièce qui s'appelle Styx et qui est interprétée à la trompette par Mathias Champon.

0: Pour moi, ce qui frotte vraiment au sens pour le coup auditif de la pièce, c'est l'utilisation des modes de jeu, donc les notes très répétées où on ne sait plus trop. Du coup, si c'est des notes répétées aussi, ça frotte à l'oreille. L'utilisation du registre aigu de la trompette aussi, où du coup, ça pousse l'instrument dans le plus haut possible où il peut aller. Donc, du coup, ça crée un espèce de frottement de timbre presque. Et l'utilisation, pareil, des notes pédales un peu plus tard qui crée ces frottements. Mais pour moi, c'est vraiment du point de vue sonore, parce que du coup, j'en ai pas parlé avec Demian. Mais...
1: Ah oui, mais à vous entendre, en fait, frotter, ça veut dire pas trop savoir ce qui se passe. Enfin, ça relève d'une difficulté à identifier quelque chose, non?
0: Ouais, c'est possible, oui.
1: Ouais.
0: Enfin, on utilise beaucoup, ça frotte, par exemple, quand deux musiciens jouent pas juste.
1: Ouais,
0: on a un frottement qui se crée, un battement en fait. Hein, ce qui, le terme serait plus battement, mais on utilise plus le mot frottement. Et du coup, pour moi, ça vient un peu de ça en tout cas. Ouais.
1: Pourquoi cette pièce s'appelle Styx ?
2: Il y avait un lien avec la mythologie. Je me rappelle pas exactement Styx.
1: C'est le fleuve qu'il y a dans les enfers, non ? C'est pas ça ?
2: Voilà, c'est ça, le fleuve qu'il y a dans les enfers, tout à fait. Tout à fait. Ouais. Et pourquoi ça? En fait, parce que les premières notes de la pièce, c'était la fin. Donc, à la fin de la pièce, on voit des pédales graves, extrêmement graves, qu'on a l'impression que c'est justement une corde frottée. Et pour moi, ça, c'est l'enfer. C'est un peu simple comme métaphore. Mais j'ai commencé à écrire ça, de dire, OK, je vais écouter, avoir des notes qu'on... En plus inattendu pour une trompette, en fait, des notes hyper graves. Donc il y a un do registre de violoncelle à la toute fin de la pièce. Mm. Alors voilà, là on descend, si vous voulez, dans un labyrinthe jusqu'à l'enfer à la fin de la pièce.
1: Là, je me demande s'il n'y a pas effectivement une expérience de recherche de sortie dans un endroit où finalement on aime quand même bien se perdre.
2: Je suis d'accord. Je pense que dans mon univers musical, il y a toujours cette espèce de labyrinthe un peu hyper complexe, un peu qui a plusieurs façons de l'interpréter. Je pense que c'est aussi une influence de la lecture que j'ai eue pendant des années de Jorge Luis Borges. Jorge Luis Borges,
1: ouais.
2: En espagnol, qui est aussi un écrivain qui est complètement obsédé avec cette image de labyrinthe. Il y a un bouquin qui m'a marqué quand j'étais beaucoup plus jeune. Il y a plutôt une phrase qui m'a beaucoup influencé aussi dans ma pensée compositionnelle. C'était de Merleau-Ponty qui disait « Conscience et corps sont indissociables ».

0: en tant qu'à présent, on va retrouver les mêmes cette idée de battement, frottement, je trouve, dans certaines, dans certains instants, pareil avec des notes soit très répétées, très rapides, etc. Et aussi dans l'électro qui vient presque perturber en fait les instrumentistes, quoi.
1: Ah donc là, vous écoutez le rapport électro-instrumentiste, enfin cette espèce de tension entre les deux pôles de production du son. Parce que moi, j'entendais beaucoup le frottement au niveau prosodique, en fait. Comme si ça peinait à trouver une fluidité de débit et que c'était cette complication-là qui devenait finalement au premier plan du discours.
0: Je vois. Mais je pense que c'est aussi créé par le fait que l'électronique semble parfois... devancer en fait l'instrumentiste presque, ou en tout cas le perturber en fait.
1: D'accord, ouais, comme s'ils étaient entre électro et instrumentiste dans une course à l'échalote, qui finissaient par brouiller ce qu'ils arrivaient à dire ensemble.
2: Moi, Aquelarre, c'est une pièce que j'apprécie beaucoup. En fait, c'est la pièce la plus jouée de mon catalogue.

0: J'ai l'impression qu'il y a deux échelles de frottement, au moins. Il y a des timbrages dont l'éclosion est rompue, qui créent un auto-frottement, en quelque sorte, dans leur façon de s'épanouir. Et puis, ouais, un phrasé général qui a l'air de pactiser avec ses inachèvements.
1: Oui. Et c'est tout à fait ça. Il y a aussi les plans entre les instruments et l'électronique. Il y a aussi un frottement constant,
0: ouais,
1: entre les deux univers, l'univers acoustique et l'univers électroacoustique.
0: Et alors, c'est un paradoxe aussi, on pourrait dire, que vous dites que c'est votre pièce la plus réussie, justement parce qu'elle est très claire avec le fait qu'elle travaille avec des timbres inaboutis, des phrases qui se laissent empêcher.
1: Oui, il y a aussi, moi je pense qu'il y a aussi comment ça marche, la relation entre les éléments, les matériaux et la forme.
0: Oui.
1: Je pense qu'il y a un lien très direct. Je pense
0: organique
1: que
0: même.
1: Organique, tout à fait, tout à fait. Et moi, quand j'ai écrit cette pièce, la première chose que j'ai en tête, c'était la forme rondo. J'ai pensé à un élément qui revenait tout le temps, que c'est le clap, top, clap, top, clap. Alors, on a ça des différentes versions à chaque fois. Donc, c'est déjà la forme que pour moi donne sens à tout ce qui se passe à l'intérieur, ce frottement entre les deux choses qui, même prendre des matières différentes, des variations de la matière, mais ça reste, on a toujours l'impression qu'on revient à quelque chose. Oui. Mais c'est ça que je voulais faire.

0: Là, je dirais qu'on le ressent effectivement plutôt à cette idée-là de prosodie. On a l'impression que ce discours essaie de... Il y a une extrême virtuosité, mais on revient toujours un peu sur nos pas. On a l'impression que pareil, le marimba essaye de trouver son...
1: Un petit côté sisyphe, quoi.
0: Ouais, ouais. Essaye d'avancer, mais comme bloqué, quoi, dans son avancée à chaque fois par une espèce de chute un peu...

0: Damien Roudelray, quand vous entendez cette pièce, vous entendez d'abord des frottements ou autre chose?
1: Moi d'abord, quand j'écoutais cette pièce, d'abord j'ai pensé à l'image de quelque chose de labyrinthique et où peut-être on est, pour ne pas être perdu dans ces labyrinthiques, on frotte avec les murs pour continuer à être dedans.
0: Il paraît que c'est une méthode pour se retrouver d'ailleurs.
1: Voilà.
0: Ouais.
1: Ok.
0: Que si on touche le mur en permanence, on finit par sortir, il paraît. Enfin, avec la même main, parce que si on change
1: d'accord,
0: de main, je pense
1: d'accord,
0: qu'on se repère.
1: Je savais pas, mais moi comme, quand j'écoute de la musique, moi j'ai toujours des sensations, des images un peu tactiles aussi.
0: Ah, ce qui donc, fait que toute musique vous frotte alors.
1: Voilà, il y a un côté frottant en général quand j'écoute de la musique, mais aussi quand j'écris ma pop musique.
0: Ouais, donc là c'était une pièce de Manon Lepauvre qui en effet a l'air de frotter pas seulement les cordes, enfin elle frotte un peu l'imaginaire aussi. Ou...
1: Ouais. Oui, tout à fait. Il y a une sorte de, si vous voulez, de continuation de tout ce qui est, bien sûr, la corde frottée, avec cet infini, cette labyrinthique qu'on écoute aussi dans les pianos, dans les autres instruments, que c'est une sorte aussi de continuation de ce frottement de la corde, mais aussi avec cette image labyrinthique, comme je disais tout à l'heure, qu'on est en train de toucher les murs pour ne pas se perdre. Mais c'est pas quelque chose de péjoratif, c'est juste rester dedans.

0: on a aussi le sentiment que elle propose aux instruments avant de penser leur articulation en termes de frottement, comme si c'était des cordes.
1: Oui, il y a un côté de ça. Je pense que même les pianos, parfois, ils entrent dans cet univers des frottements qui est, pour moi, peut-être le plus difficile. Parce que c'est le son qui a plus d'attaque, en fait. Mais dans cette combinaison avec les vents et aussi les cordes, on a l'impression qu'il y a une sorte de son plutôt homogène, ou c'est ça que j'ai ressenti, qui peut nous évoquer ces frottements de l'air aussi, ces frottements de la résonance qui reste du piano aussi. Alors il y a une sorte de frottement qui est là, qui est bien sûr dans les cordes, mais il y a aussi une métaphore de ces frottements aussi dans l'idée d'infini, dans l'idée de ces escaliers qui descendent toujours avec cette phrase qui toujours à l'infini.
0: Parce que là on est dans un studio où les murs sont très feutrés, c'est quasi moquetté au mur. Le labyrinthe que vous imaginez, il a une texture de mur plus abrasive.
1: Oui, bah là, vous pouvez mais
0: est-ce que ça frotte au sens où ça irriterait la peau à force?
1: Là, les studios?
0: Non, le labyrinthe que vous imaginez en écoutant la musique de Manon le Pauvre.
1: Je pensais que les studios.
0: Non, justement, je me demande si votre labyrinthe est un contre-exemple des murs de ce studio.
1: Ben alors là, mon sentiment, c'était plutôt quelque chose qui est très lisse en fait, et que là, on risque d'être perdu. Mais on ne sait pas qu'est-ce qui va arriver en fait. On n'est pas sûr. Pour moi, c'est cette sensation de manque, de, il n'y a pas de rugosité, il n'y a pas de repère, il y a juste l'infini qui est là.
0: Donc on risque de glisser plus que de se frotter alors.
1: On est dans la limite, voilà, entre les deux. Mais il y a quand même le mur qui reste, si vous voulez, notre repère dans ce labyrinthe.

scénariste des groupes de jazz ou des tangos aussi, des orchestres de tango. Et j'étais aussi un geek, j'étais joueur professionnel de jeux vidéo aussi. Donc j'étais très très fan de jeux vidéo à l'époque. Encore aujourd'hui, fan du manga et tout ça. Il y avait tous ces univers assez divers que je voulais intégrer dans cette pièce-là, que ça a forcément créé un frottement entre des choses qui ne semblaient pas avoir des liens, mais que j'ai mis dans cet univers, dans cette pièce-là, à travers la vidéo aussi. La vidéo, ça m'aidait beaucoup aussi à donner sens sur certains passages, sur la pièce globale en général aussi.

0: Et là, dans cette pièce-là, l'idée d'effrottement, moi, déjà, il n'y a pas de cordes dans cette pièce-là. Du coup, il n'y a pas cette idée d'effrottement littéral. C'est une pièce pour flûte, saxophone, piano, percussion électronique et vidéo. Et là, je voulais créer ces conflits. On peut dire conflit, frottement aussi, hein, je pense, non?
1: Oui.
0: Moi, j'aime bien les conflits, créer les conflits dans les pièces, créer des conflits. Les conflits, pour moi, ça peut donner aussi une solution à quelque chose.
1: Oui, parce que la friction est un des synonymes possibles.
0: Voilà, c'est
1: de
0: ça.
1: Conflit.
0: Les conflits, l'excès, c'est des choses qui m'intéressent en général.
1: Mais quand vous dites c'est des choses qui m'intéressent, est-ce que, parce que effectivement, vous avez évacué le frottement au sens technique, puisqu'il n'y a pas de cordes frottées ici, mais en composant, quelle est la part de concepts métaphoriques comme le conflit, ainsi de suite, et la part de concepts plus techniques. Est-ce qu'il s'agit d'arbitrer la part entre les deux?
0: Oui, dans le sens métaphorique ou technique, en fait, sont liés. Bon, je s'explique, en fait, par exemple, là, il y a une partie de la pièce où il y a Donali, qui est un peu enterré dans mon écriture. Donali, les standards de chasse. Alors, pour moi, c'était là ces conflits entre musique qui est dite contemporaine, musique d'aujourd'hui, avec une citation. Donc l'idée des citations, ça crée aussi un conflit, pour moi, avec une musique qui est écrite aujourd'hui.
1: Ça veut dire que c'est comme si vous tendiez vers un langage extérieur.
0: Voilà, c'est ça.
1: Ouais.
0: C'est ça. Il y a une recherche vers l'extérieur.
1: Mais pour s'arrêter plus sur la tension que sur la référence extérieure, finalement.
0: Oui, tout à fait.
1: Mais est-ce que vous diriez que plus on frotte, moins on peut dire? Ou plus on tend, moins on arrive.
0: Moi, je dirais pas ça, en fait, parce qu'on ne sait pas jusqu'où on peut aller. Peut-être on connaît quelques limites sur quelque chose, mais pas tout, en fait. Si on ne va pas au loin, jusqu'au bout, frotter au maximum, on dit, OK, il n'y a plus de discours, mais non, mais je vais frotter encore plus, encore plus, encore plus, et peut-être ça arrive quelque chose. On ne sait jamais. Moi, je suis plutôt de dire jamais ça peut-être, ça peut supprimer les discours, ça peut supprimer quelque chose, ça peut canceller, qu'on utilise ces mots aujourd'hui, cancel culture. Je pense que dans la radicalité, on peut toujours trouver des choses un peu étonnantes.

0: C'est une pièce de Gérard Pape qui s'intitule Antichrist Fresco. Et là, on entend bien que c'est tourmenté quant à l'avancée.
1: C'était assez impressionnant. Moi, j'ai beaucoup apprécié cette pièce. Et il y a un côté, moi, j'ai eu plutôt les sentiments de frottement psychologique, justement, qu'on a parlé un peu de ça avant. J'ai senti l'angoisse comme un élément esthétique, artistique. Oui. Il y a toujours une note qui revient, qui est une sorte de mémoire, et une note aiguë qui revient à chaque fois. Et pendant que d'autres choses se développent, il y a une harmonie aussi assez sombre qui parfois ça devient plus dans le sens de la rugosité. C'est là où je sentis aussi le frottement. Je me sentis plutôt au contraire d'avant, quand on avait parlé de l'Labyrinthe, je me sentis plutôt dans une chambre enfermée, en fait. Il avait juste d'être attentif à les détails dans une chambre qu'il paraissait un peu... qu'il n'y avait pas trop de lumière. J'ai eu plutôt des émotions plutôt que... Je ne sais pas si c'est clair ce que j'ai dit.
0: Mais cette histoire d'angoisse, est-ce que c'est l'angoisse qui insiste ou est-ce que c'est la musique qui insiste sur l'angoisse?
1: Bonne question. Je ne sais pas si c'est dialectique, en fait. J'ai l'impression que parfois...
0: Mais qui frotte qui?
1: Qui te frotte qui? C'est une très bonne question. Au début, j'ai pensé que c'est la musique qui frottait l'angoisse. Et à la fin, j'ai senti que c'était renversé, en fait. Mais je ne sais pas si je réécoute, ça va me donner la même impression.
0: On pourrait prendre ce que Gérard Pape appelle le fleuve du désir.

0: ce sont certes des cordes frottées, mais qui frottent quoi en vous, Damien Drew Del Rey?
1: Là, c'est étonnant parce qu'en fait, comme il est dans cette pièce-là, il y a quand même une concentration sur une hauteur. Donc, bien sûr, il y a quelque chose qui varie à chaque fois, mais il y a une sorte de note polaire. Il y a un moment que ça insiste beaucoup sur ça, qu'on commence à entendre plutôt les mécanismes, on va dire, il n'y a pas de mécanisme, mais les mécanismes, entre guillemets, de l'instrument à cordes. Donc on commence à entendre plutôt des même si ce n'est pas l'élément principal. Moi, personnellement, j'ai commencé à me concentrer plutôt dans les bruits parasites de frottement beaucoup.

0: Cette idée de frottement, elle me paraît porteuse, parce que c'est vrai que les musiciens, quand ils parlent de frottement, ils parlent de cordes frottées, ils parlent d'un mode de jeu, alors qu'il s'agit de frotter quelque chose du langage, on peut dire.
1: Oui.
0: Qu'est-ce que ça fait une fois qu'il est frotté, le langage ?
1: Il y a le langage parlé. Après, on connaît de Schoenberg le Sprechgesang.
0: Oui.
1: Après, dans mes pièces, j'explore d'autres façons de traiter le langage, c'est-à-dire où les mots sont transformés par les modes de jeu de timbre de voix. Donc, par exemple, dans ce qu'on vient d'entendre là, c'est une pièce pour violon, et je demande le violoniste de chanter un texte. Donc là, c'est un petit extrait d'un autre projet en cours qui est un projet autour du Kabbalah. Donc là, il chante le nom de Dieu. Et donc là, il prend le nom de Dieu, et on peut dire qu'avec ces différents modes de jeu de voix, le langage, la voix est frottée dans le sens de transformer par la transformation du timbre. Donc je travaille souvent sur l'idée de transformation du timbre comme une manière de frotter, si on veut.
0: C'est-à-dire qu'il se frotte presque à la possibilité même que son verbe dise quelque chose.
1: Oui, oui. C'est-à-dire, ce que je cherche, c'est dans l'expressivité, selon le sens du texte, mais également selon, on peut dire, la qualité sonore des mots, du texte, j'essaie de mettre ça en œuvre, de mettre ça en évidence. Donc, veut dire que, par exemple, souvent, j'étire les mots, je les rends très lents et très longues pour entendre ce qui est à l'intérieur du mot.
0: Ah, parce que on pourrait dire qu'à force de frotter le signifiant, est-ce que le signifié se trouve pas lui-même un peu abrasif?
1: Le signifié est mis un peu en arrière-plan. C'est la raison que j'ai fait les DVD avec Dante, pour comprendre les textes, on regarde les sous-titres là, qui nous montre le texte comme c'était écrit. Mais le chanteur ou le récitant, ils peuvent faire des choses avec le texte où le sens est un peu plus difficile à comprendre à cause de transformation. Mais je trouve qu'en général, avec l'opéra, on a du mal à comprendre. On a les signifiantes, mais les parties signifiées est plus difficile à comprendre, même quand les textes, c'est dans notre propre langue.
0: Si ce n'est que cette inintelligibilité devient elle-même signifiante en tant que telle, c'est-à-dire
1: parce que ce que je veux,
0: elle a l'air de mimer une difficulté à dire en fait.
1: Ce que je souhaite, c'est que les gens
0: ne sachent pas ce qu'ils entendent.
1: Non, pas forcément ça. C'est plutôt que l'expressivité, l'émotion, qui est souvent inconscient. Par exemple, on dit quelque chose, mais au même temps qu'on dit quelque chose au niveau du signifiant, il y a quelque chose qui échappe, le signifié du premier degré, qui est l'émotion, qui est un tas de choses qui sont corporelles.
0: Mais ça, ça ne peut pas se convoquer, ça peut s'invoquer.
1: Ça, oui, c'est pour ça que cette pièce s'appelle « Invocation ». C'est qu'on invoque. On peut dire quelque chose qui touche le corps directement. Parce que quand on parle, on est dans le domaine du symbolique. C'est-à-dire parce qu'on a un langage qu'on partage avec les autres. C'est comme ça qu'on a une civilisation. Mais chaque signifiante a une importance pour chaque sujet qui est individuel. Donc, si je dis un certain mot, on peut se mettre d'accord sur le sens du mot dictionnaire, mais chacun a une association privée. C'était toute la base de la psychanalyse. Que, par exemple, quelqu'un raconte un rêve et Freud demandait associer un mot qui est dans le rêve, c'était pour évoquer ce sens privé ou sens émotionnel, des choses comme ça. Donc, moi, parce que je suis à la fois compositeur et psychanalyste, je suis un peu dans les deux.

0: que dans Strange Emergence, je parle de l'étrangeté qui est l'émergence de l'inconscient. C'est-à-dire que par exemple, il y a un article de Freud où il parle de Hoffman.
1: Ah, c'est là qu'il parle d'inquiétante étrangeté, c'est ça?
0: Exactement. Ouais, donc, donc, l'émergence étrange, c'est plutôt de quelque chose qui peut émerger dans la musique pour le compositeur où il ne sait pas exactement qu'est-ce qu'il y a qui sort. Où la musique peut manifester l'inconscient comme... C'est-à-dire qu'il ne contrôle pas à 100% ce qu'il écrit. Que le compositeur, il peut être assujetti également aux choses qui émergent dans sa musique, qui sont là malgré lui.
1: Qui sont des choses qui sont au moins autant malaisantes que archi-excitantes.
0: Exactement.
1: Ça donne très très envie malgré le fait que ça nous rebute quand même.
0: Ouais. C'est-à-dire que parfois, j'écoute une pièce de moi, je dis, j'ai écrit ça. Ou quand est-ce que j'ai écrit ça? C'est-à-dire que on peut avoir, parfois, le compositeur peut ressentir une aliénation de son œuvre. C'est-à-dire que l'œuvre montre quelque chose que, en partie, il a voulu, il a désiré, mais en autre partie, plus qu'il imaginait.

0: Parce que moi ce que j'entends, c'est que ça s'excite, ça excite la situation de l'énonciation, mais c'est presque au bord de s'exciter pour s'exciter et au point de quasi, au sens quasi dermatologique, irriter l'énonciation.
1: Ça peut être ça aussi, ça peut irriter, parce que... quand il s'agit de ce que Lacan appelle la jouissance, ou Freud a nommé ça les pulsions, Freud a nommé ça une satisfaction au-delà du principe du plaisir. C'est-à-dire, il y a le plaisir que tout le monde cherche, et après, il y a une satisfaction au-delà du plaisir. C'est la satisfaction, par exemple, que quelqu'un peut obtenir qui fume trop. Ou qui boit trop d'alcool, ou c'est-à-dire, il y a des satisfactions que, pour utiliser le terme frotter, qui frotte le corps, qui frotte le langage.
0: Jusqu'à un peu le détruire.
1: Oui. C'est-à-dire que tout ce que le compositeur fait n'est pas forcément guidé par le plaisir. Je crois qu'il suffit de écouter. Une pièce, une symphonie de Mahler, où il y a énormément de souffrance dedans. Je crois que la musique n'est pas guidée uniquement par le plaisir. Il y a aussi d'autres choses qui sont dans la musique. Et oui, je crois le mot frotter, c'est juste parce que. Ça peut aller contre le sens de la parole, n'est-ce pas? Que plutôt que nous caresser gentiment, ça peut aller dans un autre sens.
0: Est-ce que vous confrontez au purgatoire, alors même que vous êtes psychanalyste, c'est quand même se confronter à une représentation de l'existence qui ne cadre pas forcément avec celle que vous pouvez avoir au départ.
1: Complètement, c'est un autre monde, n'est-ce pas? Le purgatoire, Dante le présente, je crois, comme un monde entre deux. C'est entre aux enfers et le paradis. Donc, c'est notre monde, finalement, le purgatoire. C'est le monde des médiocres. C'est les pécheurs qui ne sont pas si mauvais pour aller aux enfers, ni si bons pour aller au paradis. Donc, c'est les gens qui ont besoin de se perfectionner. C'est un endroit de perfectionnement, de purification. Parce qu'il annonce au début du purgatoire que c'est le royaume où les âmes se purifient et en même temps, c'est où la morte poésie va renaître. C'est important. Parce que dans les enfers, il n'y a pas de poésie. Il n'y a que des âmes qui crient, qui blasphèment, qui souffrent atrocement. Mais dans le purgatoire, il y a la musique. C'est la raison que j'ai choisi aussi le purgatoire des trois royaumes de Dante. C'est celui le plus musical. Il y a beaucoup de chœurs, chœurs d'âmes, chœurs d'anges. C'est un endroit musical, le purgatoire.

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2: Bonsoir à tous. Deux suspects ont reconnu leur implication dans l'incendie de Fontainebleau. La procureure de Fontainebleau l'indique dans un communiqué. Ils avaient été interpellés à proximité des lieux de départ d'incendie et placés en garde à vue. Les deux hommes sont nés en 2007. L'un des deux est pompier volontaire et aurait allumé le feu avec de l'essence et un briquet. Le second aurait accidentellement déclenché un deuxième incendie en jetant une cigarette. Au total, 6 personnes sont en garde à vue. Et pendant ce temps, les pompiers luttent toujours contre les flammes à Fontainebleau. L'objectif des autorités était de fixer le feu ce mardi pour stopper la propagation des flammes avant le retour du vent dès demain. Elles ont déjà parcouru sur l'ensemble des deux foyers plus de 2000 hectares. Ce matin, les sapeurs-pompiers estimaient qu'il faudrait plusieurs semaines pour éteindre définitivement l'incendie. Dans l'actualité également, la chaleur continue de sévir en France, mais va baisser en intensité. Les 26 départements placés aujourd'hui en vigilance rouge canicule basculeront en vigilance orange dès demain matin à 6h, indique Météo France. Une lente et faible baisse des températures est attendue pour jeudi, selon l'Institut. L'hommage national à Nice, il a démarré en début de soirée pour rendre hommage aux victimes de l'attentat de la promenade des Anglais. C'était il y a 10 ans, jour pour jour, 86 personnes avaient été tuées et plus de 400 avaient été blessées. Prudence sur les routes. Ce soir, Bison Futé prévoit une circulation difficile sur les axes du nord-ouest dans le sens des retours, notamment depuis la Bretagne et la Normandie vers l'île de France. Les sports, avec Tadej Pogacar en ultra-domination sur le Tour de France, le Slovène, leader du classement général, a remporté cet après-midi la 10e étape de la grande boucle entre Aurillac et le Lioran. Il est arrivé seul en échappée après avoir attaqué à 15 km de l'arrivée. Le maillot jaune conforte sa place de premier du classement général. Notez le Français Paul Sexas qui a terminé 3e. Et puis c'est dans quelques heures maintenant la demi-finale de Coupe du Monde de l'équipe de France face à l'Espagne. C'est à 21h depuis Dallas. Du côté de la composition d'équipe, selon les dernières informations, le milieu de terrain Aurélien Tchouaméni devrait regagner le 11 de départ. Et sur le côté gauche de l'attaque, c'est Bradley Barcola qui devrait être préféré à Désiré Doué. Très bon début de soirée à tous.
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Bonjour à toutes et bonjour à tous. Merci de me laisser rentrer chez vous pour cet apéroplouze. Et si vous voulez bien, nous allons le passer ensemble avec encore des nouveautés internationales et françaises, bien sûr. Vous commencez à connaître le fonctionnement de cette émission. J'essaie de vous faire passer un bon moment tout en découvrant des artistes dans des styles différents, mais toujours dans un registre blues et blues rock. Et nous commençons cette émission avec un artiste des plus atypiques. Il est tombé dans le blues après un road trip aux États-Unis. Depuis, il chante la nature et habite une cabane dans les bois. Je vous présente Jacob Louable et son album Time to Chance. C'est un disque de blues rural sur lequel Jacob joue tous les instruments. On écoute Let's Go Downtown.

Voici un artiste irlandais que j'ai eu la chance de voir cet été sur un festival, où j'ai acheté cet album, A Savage Life. Ce jeune homme est un guitariste d'exception et un grand fan de Rory Gallagher. C'est électrique, moderne, et on en voit 12 gauges.

À présent, partons outre-Atlantique pour écouter un guitariste-chanteur qui s'appelle Wade Jacobs avec son album Goldfish Blues. C'est du blues électrique plus traditionnel. Je vous laisse apprécier Dirty Dogs. 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

gratte encore un peu, vous devez ça. Avec un harmoniciste de talent, j'ai nommé Billy Branch. Et son dernier album, hommage à Little Walter, également harmoniciste. Avec ce disque, on reste dans un registre blues classique. Et on profite de Nobody But You.

Skeleton Machine, c'est le titre de l'album de Sweet Undertone, qui possède une voix incroyable et un toucher de guitare impressionnant. C'est tout neuf, c'est moderne et c'est particulièrement bon. Je vous laisse apprécier Kingdom Come With Me.

0: Vous vous êtes régalé avec cette voix surprenante, alors profitez-en. Car je remets la sauce avec un autre titre de cet album. Rain Catch Flame de Sweet Thunderstone sur l'album Skeleton Machine. Et c'est parti.
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revenons en France avec un album que j'attendais depuis pas mal de temps. Et je suis heureux de vous présenter Justine Blue. C'est une jeune artiste de Montpellier qui a la particularité de posséder une voix tout simplement magnifique. Son album True navigue entre des ballades blues, jazz et même un peu gospel. C'est tout simplement superbe et c'est aussi une très belle idée de cadeau pour les fêtes de fin d'année. On découvre Justine Blue avec Rock Me Baby.

Retour chez les Américains, avec Billy Tweet. Son nouvel album qui s'intitule Abstract Tweet. Cet artiste est un multi-instrumentiste. En effet, il joue du piano, de l'orgamone et de la guitare. Et en plus, il chante bien. Il a vraiment tout pour plaire. Alors on profite de Waymore Blues.

Maintenant, je vous propose de découvrir un groupe qui sort du commun. Je vous présente les GA20, groupe américain, résolument moderne, qui nous offre une musique blues du 21e siècle. Crack Dome, c'est leur album, et on écoute By My Lonesome.

voici une voix toute particulière, celle de Nancy. Son album, Queen of the Hill, c'est du blues électrique comme on aime. C'est une artiste qui a du métier et cela s'entend. Voici Hidden Agenda, un titre qui monte en puissance.

Danine Jones est un artiste américain qui évolue dans un registre plus blues-rock. C'est également un spécialiste de la slide guitar. Sur cet album, il se fait accompagner d'une tripotée de très bons musiciens. Et le résultat est époustouflant. L'album se nomme

Une fois n'est pas coutume, nous allons terminer cette émission avec un groupe de rock français, les Everest Maria. Ils sont originaires du centre de la France et ils connaissent bien le blues. La preuve, c'est qu'ils finissent leur album, qui s'intitule Everest Maria, avec un bon blues. Ce titre s'appelle Woman et je vous quitte là-dessus.

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0: Bonjour et bienvenue dans ce nouveau numéro de Rock Station, un numéro consacré à Bo Diddley, un numéro plus particulièrement consacré à ceux qui pensent que Bo Diddley c'est toujours la même chose. Nous écoutons en premier la chanson titre Bo Diddley.
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0: Ellas Otter Bates, dit Ellas McDaniel, dit Bo Diddley, est né dans le Mississippi le 30 décembre 1928. Son surnom de Bo Diddley lui vient directement d'un instrument rudimentaire qui était constitué d'un fil de fer sur lequel on faisait glisser un goulot de bouteille. Cet instrument s'appelait donc le Diddle ou le Diddley Bow. Diddley Bow, Bo Diddley. Voici maintenant une des facettes de l'artiste, le blues, I'm a man.
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Bob Diddley a signé sur Chess Records en 1954. Et les deux chansons que nous venons d'écouter, à savoir Bob Diddley et I'm a Man, figurent sur son premier 45 tours. A noter que la version initiale de Bob Diddley s'appelait Uncle John. I'm a Man fait partie de la fameuse trilogie Manish Boy, I'm a Man, Uchi Puchi Man, dont Bob Diddley et Muddy Waters se dispute la paternité. En 1960, pour Tricker Records, une filiale de Chess, il enregistre une chanson qui se nomme Roadrunner.

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1: Comme nous l'avons entendu dans la chanson Bo Diddley, ce que l'on appelle le Bo's Beat ou le Jungle Beat est en fait une variation de percussion africaine adaptée à la guitare électrique. Écoutons Pretty Thing, une chanson de 1955 qui exploite ce même Bo's Beat, Jungle Beat, avec une légère variation cette fois.

Tout au long de sa carrière, Buddy de Leva a exploré de nombreux styles musicaux. On peut citer le rock'n'roll, le blues, le rhythm and blues, le funk, parfois même l'électro. Écoutons un titre ce coup-ci à tendance rhythm and blues, Walking and Talking.

Voici une chanson de 1956, Who Do You Love? Cette chanson n'exploite pas le Bose Beat, mais de nombreuses reprises par la suite lui adjoindront le rythme Bose Beat. Je vous invite notamment à écouter la reprise de George Thorogood, Who Do You Love?

Nous passons en 1957 pour une chanson typée blues. Cette chanson s'appelle Before You Accuse Me. Vous la connaissez probablement par la reprise de Creedence Clearwater Revival sur l'album Cosmos Factory, ou également par Eric Clapton un peu plus tard.

Nous passons en 1959 pour une chanson qui navigue entre rock'n'roll, blues, rhythm and blues. Cette chanson s'appelle Crackin' Up. Vous en retrouverez une version par Paul McCartney ou plus récemment par Billy Gibbons, chanteur-guitariste de ZZ Top.

En 1961, Bo Diddley s'apitoie sur son sort de malade, histoire non vécue évidemment, et nous propose Pills.

En 1962, Bo Diddley nous propose une chanson écrite par l'omniprésent Willie Dixon chez Chess, une chanson qui sera une des dernières à atteindre le sommet des charts. You can't judge a book by the cover.

Cela fait presque 35 minutes que nous écoutons Bo Diddley et vous vous êtes sûrement aperçu que pas mal de ses chansons sont devenues des classiques. La suivante ne va pas déroger, elle va devenir un classique du pub rock bien des années plus tard. C'est donc ainsi qu'en 1962 va sortir I Can Tell.

Nous allons écouter maintenant Sixteen Tones, une chanson de 1947 écrite par Mel Travis.

Le but de cette émission est bien entendu d'écouter de la bonne musique, mais aussi de montrer l'éclectisme de Bo Diddley. Dans les années 70, il va s'orienter vers le funk. Écoutons Elephant Man.

bien évidemment, dans ses disques funk, il ne peut s'empêcher de revenir parfois à ses racines. Il enregistre donc une nouvelle chanson qui s'appelle Shut Up Woman, qui est en fait une version déguisée, modernisée, funkisée, mais néanmoins blues de I'm a Man.

Voilà, une nouvelle fois, le voyage est terminé. J'espère que cette petite heure passée en compagnie de Bob Dylan vous a régalé. Je vous donne rendez-vous pour un prochain numéro. À bientôt.

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